0: 14. Demain samedi, 1er août, nuageux, 60 % de probabilité d'averse tôt le matin. Ça devient alternant soleil-nuage en mi-journée avec des nappes de brouillard qui se dissipent le matin, maximum de 25 et un humidex de 30 degrés.
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0: Nuageux ce soir avec 60% de probabilité d'averse, des nappes de brouillard qui se forment en soirée. Avec des vents du nord-est à 20 km/h, ça devient léger avec un minimum de 14. Demain samedi, 1er août, nuageux, 60% de probabilité d'averse tôt le matin. Ça devient alternant soleil-nuage en mi-journée avec des nappes de brouillard qui se dissipent le matin, maximum de 25 et un humidex de 30 degrés.
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0: Nuageux ce soir avec 60% de probabilité d'averse, des nappes de brouillard qui se forment en soirée. Avec des vents du nord-est à 20 km/h, ça devient léger avec un minimum de 14. Demain samedi, 1er août, nuageux, 60% de probabilité d'averse tôt le matin. Ça devient alternant soleil-nuage en mi-journée avec des nappes de brouillard qui se dissipent le matin, maximum de 25 et un humidex de 30 degrés.
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0: Aujourd'hui, samedi, c'est nuageux, 60% de probabilité d'averse tôt le matin. Ça devient alternance soleil-nuage en mi-journée avec des nappes de brouillard qui se dissipent le matin, maximum de 25 et un humidex de 30 degrés. Ce soir et la nuit prochaine, passage nuageux minimum de 15 et demain dimanche, alternance soleil-nuage avec un maximum de 26.
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0: Aujourd'hui, samedi, c'est nuageux. 60 % de probabilité d'averse tôt le matin. Ça devient alternance soleil-nuage en mi-journée avec des nappes de brouillard qui se dissipent le matin. Maximum de 25 et un humidex de 30 degrés. Ce soir et la nuit prochaine, passage nuageux minimum de 15. Et demain dimanche, alternance soleil-nuage avec un maximum de 26.
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0: Aujourd'hui, samedi, c'est nuageux. 60% de probabilité d'averse tôt le matin. Ça devient alternant soleil-nuage en mi-journée avec des nappes de brouillard qui se dissipent le matin. Maximum de 25 et un humidex de 30 degrés. Ce soir et la nuit prochaine, passage nuageux minimum de 15. Et demain dimanche, alternant soleil-nuage avec un maximum de 26.
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0: Aujourd'hui, samedi, c'est nuageux. 60 % de probabilité d'averse tôt le matin. Ça devient alternance soleil-nuage en mi-journée avec des nappes de brouillard qui se dissipent le matin. Maximum de 25 et un humidex de 30 degrés. Ce soir et la nuit prochaine, passage nuageux minimum de 15. Et demain dimanche, alternance soleil-nuage avec un maximum de 26.
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0: Aujourd'hui, samedi, c'est nuageux. 60% de probabilité d'averse tôt le matin. Ça devient alternance soleil-nuage en mi-journée avec des nappes de brouillard qui se dissipent le matin. Maximum de 25 et un humidex de 30 degrés. Ce soir et la nuit prochaine, passage nuageux minimum de 15. Et demain dimanche, alternance soleil-nuage avec un maximum de 26.
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0: Aujourd'hui, samedi, c'est nuageux. 60% de probabilité d'averse tôt le matin. Ça devient alternance soleil-nuage en mi-journée avec des nappes de brouillard qui se dissipent le matin. Maximum de 25 et un humidex de 30 degrés. Ce soir et la nuit prochaine, passage nuageux minimum de 15. Et demain dimanche, alternance soleil-nuage avec un maximum de 26.
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1: Météo. On commence la journée avec quelques nuages, un peu de brouillard par endroit et seulement 30 % de risque d'averse ce matin. Le soleil prendra ensuite sa place avec une belle alternance de soleil et de nuages. Du côté de Bathurst et la péninsule acadienne, on atteint un maximum de 25 degrés avec un humidex de 30. Du côté de Durestigouche et de la baie des Chaleurs, il fera légèrement plus frais avec 23 degrés et un humidex de 28 avec un indice UV élevé à 8.
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0: On commence la journée avec quelques nuages, un peu de brouillard par endroit et seulement 30 % de risque d'averse ce matin. Le soleil prendra ensuite sa place avec une belle alternance de soleil et de nuages. Du côté de Bathurst et la péninsule acadienne, on atteint un maximum de 25 degrés avec un humidex de 30. Du côté de Durestigouche et de la baie des Chaleurs, il fera légèrement plus frais avec 23 degrés et un humidex de 28 avec un indice UV élevé à 8.
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0: On commence la journée avec quelques nuages, un peu de brouillard par endroit et seulement 30% de risque d'averse ce matin. Le soleil prendra ensuite sa place avec une belle alternance de soleil et de nuages. Du côté de Bathurst et la péninsule acadienne, on atteint un maximum de 25 degrés avec un humidex de 30. Du côté de Durestigouche et de la baie des Chaleurs, il fera légèrement plus frais avec 23 degrés et un humidex de 28 avec un indice UV élevé à 8.
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2: Dans la Ligue de baseball intermédiaire de la vallée de la Miramichi, les Aigles de Tracadie joueront leur dernier match de la saison régulière mardi soir prochain à Chatham face aux Tigers. Le premier lancé sera effectué à 19h30. Ils ont une fiche de 4 victoires en 17 rencontres et occupent le 4e rang de la Ligue. Au soccer senior, les matchs éliminatoires de la Ligue de soccer senior de la Côte-Nord se poursuivront demain. Dans les rencontres de demi-finale, il s'agit de duels aller-retour au meilleur début marqué. Dans la première demi-finale, l'équipe service financier Tracy Grant Chaleur mène 1-0 face au FC Edmundston. Le deuxième et dernier match aura lieu au terrain synthétique de Petit-Rocher demain à 16h. Dans l'autre demi-finale, le FC Péninsule tire de l'arrière 4-1 face au Restigouche United. Le dernier duel entre ces deux équipes aura lieu demain à 18h. Au hockey junior A, l'ancien porte-couleur du Lightning Chaleur, l'attaquant Ben Cross, a annoncé son engagement avec les Reds de UNB en vue de la prochaine saison. Ben Cross a connu une saison exceptionnelle avec le Lightning Chaleur en 2025-2026, récoltant 42 buts et 36 passes en 51 matchs. Il a également été nommé sur l'équipe d'étoiles de la LHM et est rapidement devenu un favori des partisans. Également, le club a annoncé l'acquisition du défenseur droitier Luke Jardine sous forme de prêt des Timberwolves de Miramichi. Il participera au camp d'entraînement du Lightning Chaleur où il tentera de se tailler une place au sein de l'équipe pour la saison 2026-2027 de la LHM. Au hockey senior féminin, on a annoncé une nouvelle équipe dans la région du Restigouche, soit le Norton Shield. L'équipe jouera parfois à Carmonton et parfois à Dalhousie. Cette équipe se joindra à une ligue qui compte déjà parmi ses rangs les Blades de Bathurst et les équipes de Renouse et de Miramichi. Plus de détails concernant l'horaire des parties de la saison 2026-2027 seront publiés plus tard. Au volleyball, le club de volleyball Chaleur a lancé sa période d'inscription pour les essais de la prochaine saison. Les intéressés doivent d'abord s'inscrire avec leur date de naissance. Ensuite, le club évaluera les inscriptions et ajustera le classement des joueurs. Le coût d'inscription est de 20 $. Les catégories disponibles sont le triple ballon féminin pour les joueuses nées en 2015 et en 2016, le M13 et le M14, le M15, le M16 et le M18 féminin, ainsi que le M14, le M16 et le M18 masculin. Les sessions d'évaluation auront lieu du 1er au 9 septembre prochain. Trois gymnases seront les autres, soit celui du Carrefour étudiant, celui du domaine étudiant et celui de l'école secondaire de Pisiguit. Pour de plus amples informations, visitez le www.clubvolleyballchaleur.com. C'était le sport régional.
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0: Ici Renelle Lantaigne, voici votre bulletin d'information. Les voyageurs de WestJet sont invités à redoubler de prudence ce week-end. La compagnie aérienne a déjà annulé 81 vols aujourd'hui en prévision d'une possible grève de ses 4400 agents de bord. Les négociations avec le syndicat canadien de la fonction publique se poursuivent, mais si aucune entente n'est conclue d'ici demain matin, un arrêt de travail pourrait entraîner l'annulation de centaines de vols partout au pays. WestJet recommande à tous les passagers de vérifier le statut de leur vol avant de se rendre à l'aéroport. Au Nouveau-Brunswick, près de 750 patients de la région de Moncton se retrouvent sans médecin de famille à la suite de la suspension du permis d'exercice de la docteure Archia Akani. La médecin formée à l'étranger pratiquait sous supervision et selon son équipe, la démission de sa superviseure a automatiquement entraîné la suspension de son permis. Plusieurs patients dénoncent la situation affirmant que la médecin leur a littéralement sauvé la vie. Une manifestation a d'ailleurs eu lieu cette semaine devant l'hôpital de Moncton afin de réclamer son retour. Toujours à Moncton, une bonne nouvelle du côté du logement, un nouvel immeuble de 30 logements abordables destinés aux aînés sera prêt au cours des prochaines semaines. L'édifice offrira également une clinique médicale sur place et un médecin de famille aux résidents qui en auront besoin. Malgré cette annonce, les besoins demeurent importants alors que plus de 4000 personnes sont actuellement en attente d'un logement abordable dans la région. Dans la péninsule acadienne, c'est un véritable succès pour le retour du Festival du homard de Pigeon Hill. Après plus de 30 ans d'absence, l'événement attire les foules. Les organisateurs prévoyaient servir environ 200 déjeuners au homard vendredi matin. Ils en ont finalement servi 400. Les activités se poursuivent tout le week-end avec repas, musique et animation dans une ambiance de grande fierté communautaire. En Gaspésie, une famille est saluée pour un geste héroïque. À Gaspé, un père de famille a sauvé un conducteur prisonnier de son véhicule en flammes après une collision. L'homme dans la quarantaine a été transporté à l'hôpital avec des blessures qui ne mettent pas sa vie en danger. La Sûreté du Québec enquête et tente notamment de déterminer si la vitesse ou l'alcool ont joué un rôle dans l'accident. Toujours à Gaspé, la famille du motocycliste Martin Dupuis, décédé à la suite d'un présumé délit de fuite au début de juillet, lance un nouvel appel à la population. Une récompense de 3 000 $ est maintenant offerte à toute personne pouvant fournir des renseignements permettant de retrouver le conducteur recherché ou de faire avancer l'enquête. Au Québec, l'ex-ministre du Tourisme Caroline Proulx a été condamnée par la Cour supérieure à verser plus de 60 000 $ après avoir fait annuler un événement organisé par un groupe anti-avortement au Centre des congrès de Québec en 2023. Le tribunal conclut que cette décision a porté atteinte à la liberté d'expression de l'organisation et estime que la ministre a agi de façon arbitraire en ordonnant la résiliation du contrat. À Ottawa, le gouvernement fédéral lance une vaste consultation publique sur la transparence de l'intelligence artificielle. Les Canadiens sont invités à se prononcer sur les enjeux comme l'identification des contenus générés par l'intelligence artificielle, les interactions avec les systèmes intelligents, ainsi que le signalement des incidents graves liés à cette technologie. Par ailleurs, Ottawa impose dès maintenant une surtaxe temporaire de 25% sur certains armoires et meubles lavabos en bois importés, le temps d'évaluer leur impact sur les fabricants canadiens. Cette mesure pourrait demeurer en vigueur jusqu'en janvier prochain. Du côté de l'international, maintenant, au moins 9 personnes ont perdu la vie et une vingtaine d'autres ont été blessées à Kiev après une nouvelle attaque massive de missiles et de drones russes. Les secours poursuivent leur intervention dans plusieurs immeubles résidentiels lourdement endommagés. Pendant ce temps, le président ukrainien Volodymyr Zelensky demande aux États-Unis d'autoriser un usage élargi du réseau satellite Starlink afin de soutenir certaines opérations militaires sur le territoire russe. Aux États-Unis, le président Donald Trump affirme finalement que le controversé fonds destiné à indemniser certains de ses alliés poursuivis par la justice ne verra pas le jour, même s'il continue de défendre publiquement cette idée. Et pour terminer, les amateurs de musique ont rendez-vous aujourd'hui au festival Oshaga à Montréal. La vedette canadienne Take Me Rock sera la grande tête d'affiche de cette deuxième journée de festivités en compagnie notamment du groupe Empire of the Sun, de Turnstile et du chanteur Sobre. Et voilà ce qui complète votre bulletin d'information de ce samedi 1er août 2026. On commence la journée avec quelques nuages, un peu de brouillard par endroit et seulement 30 % de risque d'averse ce matin. Le soleil prendra ensuite sa place avec une belle alternance de soleil et de nuages. Du côté de Bathurst et la péninsule acadienne, on atteint un maximum de 25 degrés avec un humidex de 30. Du côté de Durestigouche et de la baie des Chaleurs, il fera légèrement plus frais avec 23 degrés et un humidex de 28 avec un indice UV élevé à 8.
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5: Ici Philippe Lacombe, très heureux de vous retrouver pour le petit classique franco d'aujourd'hui, les années 60 et 70, 100% francophone. Bienvenue dans la grande famille des classiques franco. On va entendre du François Hilliard avec ses Si bon la vie de 71, du Serge Lama, Les petites femmes de Pigalle de 73, Beau dommage avec le blues de Métropole de 75. Et on commence de l'année 1969 avec un classique franco de Joe Dassin. Et on se tape un petit voyage du côté de la France avec les Champs-Élysées.
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0: naissance, 1971, François Eliette avec ses Si bon la vie. Il y a Jean-Jean Arsenault à venir avec Moi je mange de 78. On va entendre aussi du Alain Delorme romantique avec toi de l'année 75 après ceci.
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0: classique franco de l'année 72, Michel Pagliaro avec Milady. Michel Pagliaro, né à Montréal le 9 novembre 1948, connu pour son gros hit de 72 avec J'entends frapper. Il a écrit et enregistré principalement, bien sûr, en français, mais il a aussi écrit des textes en anglais. Il a d'ailleurs été le premier artiste canadien à figurer en même temps sur le top 40 francophone et anglophone du côté du Canada. Philippe Lacombe-Bellan pour le classique franco. Il y a du Annie Cordy à venir, Chantal Paris et Christine Charbonneau après ceci.
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3: On commence la journée avec quelques nuages, un peu de brouillard par endroit et seulement 30 % de risque d'averse ce matin. Le soleil prendra ensuite sa place avec une belle alternance de soleil et de nuages. Du côté de Bathurst et la péninsule acadienne, on atteint un maximum de 25 degrés avec un humidex de 30. Du côté de Durestigouche et de la baie des Chaleurs, il fera légèrement plus frais avec 23 degrés et un humidex de 28 avec un indice UV élevé à 8.
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0: Marc Dutron, le gentleman cambrioleur classique franco de l'année 1975. On va aller faire un tour en 1977. 1977, le 2 avril, le Canadien de Montréal établit un nouveau record de la Ligue nationale de hockey avec 34 victoires consécutives à domicile. C'était-tu de la game, puis c'était-tu de la victoire, ça y est qu'un peu. En avril 77, les Blue Jays de Toronto jouent leur premier match de leur histoire en saison régulière. Victoire de 9-5 contre les White Sox de Chicago. Il y a les Expos de Montréal en avril 77 qui disputaient leur premier match au Stade olympique devant 50 000 spectateurs présents du côté de Montréal. 1977, c'est aussi le dernier épisode de La Femme bionique. Et en 1977, France Gall nous chantait musique après ceci.
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0: Elle s'appelle Pétula Clark dans le temps classique franco de l'année 1964. Dans un instant, on aura la deuxième heure des classiques franco avec des salutations des gens qui se sont abonnés et des gens qui ont cliqué j'aime sur la page Facebook de Classiques franco. Et en musique, on aura entre autres du Chélan, du Marcel Aumont, du Michel Sardou et les Baronnets au top de l'heure après ceci.
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2: On commence la journée avec quelques nuages, un peu de brouillard par endroit et seulement 30 % de risque d'averse ce matin. Le soleil prendra ensuite sa place avec une belle alternance de soleil et de nuages. Du côté de Bathurst et la péninsule acadienne, on atteint un maximum de 25 degrés avec un humidex de 30. Du côté de Durestigouche et de la baie des Chaleurs, il fera légèrement plus frais avec 23 degrés et un humidex de 28 avec un indice UV élevé à 8.
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0: C'est la deuxième heure du Classique franco. Philippe Lacombe, heureux d'être là. On va entendre entre autres du Sheila avec L'école est finie. Classique franco de l'année 63. On aura Les gendarmes avec Il fait bon d'avoir 20 ans de 65. Un petit peu de disco à la manière de Nanette Waldman avec Dun Dun de l'année 1975. On aura aussi du Marcel Aumont, un Mexicain de 62. La musique de Gilbert Bécaud, Nathalie de 64. Et on va commencer l'heure également avec un classique franco de l'année 1964. Les Baronnets avec Est-ce que tu m'aimes sur Classique Franco?
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0: chanteuse Ginette Renault, l'amour est un carrousel de l'année 1971. Dans un instant, on aura du Mireille Mathieu avec Santa Maria de la Mer, un petit peu de Marcel Aumont, le Mexicain, et de 63 Sheila avec L'école est finie après ceci.
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0: classique franco de l'année 1975, la musique d'Alain Chamfort avec un coin de vie. Alain Chamfort a eu une relation entre 1980 et 1986, une relation qui a duré 6 ans, avec la chanteuse Lio, de son vrai nom, puis là, tenez-vous bien, parce qu'Alain, non, c'est assez long son affaire, Wanda Maria Ribeiro Furtado Tavares de Vasconcelos, née au Portugal. Lio, pour ceux et celles qui ne se souviennent pas d'elle, c'est elle qui avait un hit très populaire dans les années 80, Les Brunes compte pas pour des prunes. Philippe Lacombe est là pour le Classique Franco. On va saluer des gens qui ont cliqué j'aime sur la page Facebook de Classique Franco un petit peu plus tard. La musique de Nicole Martin et les gendarmes après ceci.
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4: On commence la journée avec quelques nuages, un peu de brouillard par endroit et seulement 30 % de risque d'averse ce matin. Le soleil prendra ensuite sa place avec une belle alternance de soleil et de nuages. Du côté de Bathurst et la péninsule acadienne, on atteint un maximum de 25 degrés avec un humidex de 30. Du côté de Durestigouche et de la baie des Chaleurs, il fera légèrement plus frais avec 23 degrés et un humidex de 28 avec un indice UV élevé à 8.
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0: Jenny Rock avec Do You Saint-Tropez, classique franco de l'année 1965. On va aller faire un tour sur le Facebook de Classique Franco. Entre autres, salutations à Tipat, salutations à Jacinthe Godet, salutations à Pierrette Girard, salutations également à des gens qui ont cliqué j'aime sur le Facebook de Classique Franco. Et c'est le cas, entre autres, de Anthony Blais. C'est le cas également de Sylvie Roussel. C'est le cas aussi de Jacques Brousseau. Et c'est le cas également de Denis Parent. Je vous dis un immense merci d'avoir cliqué j'aime et de faire partie de la grande famille des gens qui apprécient les classiques franco les années 60 et 70. Du Patrick Normand à venir et Nanette Workman après ceci.
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0: Michel Delpeche, la vie classique franco de l'année 1971. Et c'est comme ça que se termine le classique franco d'aujourd'hui. Et ici Philippe Lacombe, je vous remercie beaucoup d'avoir été là. Je vous donne ma bénédiction musicale. Passez une très bien belle et bonne. Et on se reparle prochainement. D'ici là, je vous dis Spidley Doodai!
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0: c'est l'heure de vous parler cinéma. Et oui, notre chronique cinéma. Alors, pour les options, pour les gens qui sont dans la région de Caraquet, au Cinéma du Centre, ce samedi 25 juillet, on a le film d'aventure L'Odyssée, également la comédie dramatique 125 Rue des Malaises et le film d'animation Histoire de Jouet 5 qui vous est présenté aujourd'hui, samedi le 25 de juillet, également dimanche le 26 de juillet et ce mardi 28 juillet. Restez là dans quelques instants, je vous parle aussi de la programmation du cinéma Péninsule pour les gens qui sont dans la région de Tracadie.
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2: Et aujourd'hui, on fait place à la carrière d'Enrique Iglesias. De son vrai nom, Enrique Miguel Iglesias Presley, il est né en 1975, le 8 mai, à Madrid, en Espagne. C'est un auteur, compositeur, interprète de pop espagnol. Il est le fils du célèbre chanteur Julio Iglesias. Il commence sa carrière au Mexique, devient ensuite l'un des artistes les plus célèbres de l'Amérique latine. À la fin des années 90, il quitte sa maison de disques pour signer un contrat avec Universal Music. Celui-ci comprend l'enregistrement de plusieurs albums destinés à un public anglophone via le label Interscope et d'albums en espagnol à la destination du marché hispanophone via Universal Music Latino. Enrique Iglesias compte plus de 60 millions d'albums vendus à travers le monde. Il a classé 2 titres numéro 1 au Billboard Hot 100, mais surtout détient le record de 8 titres placés numéro 1 au classement single en langue espagnole au Billboard Hot Latino. Tracks. Il a vendu plus de 40 millions de singles à travers le monde et plus de 12 millions d'albums rien qu'aux États-Unis. C'est à partir de 1999 qu'il devient populaire en Amérique du Nord. Enrique commence à chanter en anglais, inspiré par le succès d'autres chanteurs latinos qui se mettent désormais à chanter dans les deux langues, anglaise et espagnole, comme Ricky Martin. Sa contribution à la bande originale du film de Will Smith, Wild Wild West, ira dans ce sens, puisque Bailamos se classera numéro 1 aux États-Unis dans la catégorie générale.

Après le succès de Bailamos, de nombreux labels désirent le produire. Ils signent alors, après de nombreuses semaines de négociations, un contrat pour enregistrer plusieurs albums chez Interscope. Il enregistre et sort alors son premier album, totalement en anglais, Enrique. Cet album pop, parsemé d'influences latines, est enregistré en 2 mois et contient un duo avec la fameuse Whitney Houston, Could I Have This Kiss Forever, ainsi qu'une reprise d'un titre de Bruce Springsteen, Sad Eyes. Le troisième single extrait de cet album, Be With You, deviendra son second numéro 1.

Enrique Iglesias enchaîne en 2001 avec l'album Escape. Tout l'album est coécrit par Enrique lui-même. Escape est son plus grand succès commercial. Les singles Escape et Don't Turn Off the Light sont énormément diffusés à la radio, leur permettant de bien se classer dans de nombreux classements aux États-Unis et ailleurs. On écoute Don't Turn Off the Lights.

Enrique profite alors du succès de l'album pour organiser la tournée One Night Stand World Tour, une tournée de 50 représentations à guichets fermés à travers 16 pays. La seconde partie de la tournée, Don't Turn Off the Lights, se termine durant l'été 2002 après deux soirs complets au Madison Square Garden et deux autres à l'Auditorium National de Mexico. En 2002, Enrique rencontre Anna Kournikova sur le tournage du clip Escape. Et c'est sur cette pièce qu'on termine l'émission Vedette du jour avec Enrique Iglesias.

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3: Encore une fois, hier soir, c'était une soirée haute en couleurs, en émotions. Je vous parle du plus important concours de la chanson francophone en Atlantique. Oui, le gala de la chanson de Caraquette qui s'est passé hier soir. Et vraiment, c'est impressionnant de voir le talent caché qu'on découvre à chaque année ici dans la région. Et il y en a certaines, principalement, qui sont parties vraiment, mais vraiment pas les mains vides. Eh bien, on a Valérie Bouchard qui a gagné plusieurs prix, dont Coup de cœur Radar, lauréate auteur-compositeur-interprète. Elle a également eu le coup de cœur La Cave Média et le coup de cœur Cielo Glamping Maritime, ainsi que le coup de cœur Festival acadien de Caraquette et coup de cœur de l'arrière-scène. Et maintenant, Sylvie Boulian aussi n'est pas partie les mains vides. Sylvie Boulian qui s'est mérité le coup de cœur Festival international de la chanson de Granby. Elle a également eu Quand en chanson de la Petite Vallée, le coup de cœur pour eux. Coup de cœur aussi pour Isabelle Côté, coup de cœur Vitrine Moisson d'or, coup de cœur Festival du Homard de Chédiac, coup de cœur Centre communautaire Sainte-Anne et coup de cœur pour Sylvie Boulian pour le Centre des arts et de la culture de Dieppe. Hein, quand même, là, elle est pas partie les mains vides, mais pas du tout. Également, une qui a impressionné le public, je vous parle de Annabelle Brideau de la région de Tracadie, qui, elle, a reçu le coup de cœur Centre culturel Nigawake, oui, c'est ça. Et puis, Samantha Curry, qui, elle aussi, a impressionné le public en ayant le titre de lauréate interprète et le prix du public. Et souvent, là, ça, là, on le sous-estime, le prix du public, mais c'est probablement le meilleur prix qu'on peut recevoir parce que, bon, on peut recevoir des coups de cœur de telle entreprise et des coups de cœur de ci et ça, qui est merveilleux, mais le prix du public, là, ça veut dire que vraiment, on a vraiment été apprécié par le public. Alors, même si Samantha est partie seulement avec deux titres, malgré tous les autres, le prix du public, là, c'est probablement le meilleur avant tout. Et on termine ça aussi avec Alain Paulin, qui s'est mérité prix de l'équipe. Alors, félicitations à tous les participants. Et bien sûr, ben l'année prochaine, on sera déjà rendu à notre 58e édition du Gala de la chanson de Caraquette.

0: On commence la journée avec quelques nuages, un peu de brouillard par endroit et seulement 30% de risque d'averse ce matin. Le soleil prendra ensuite sa place avec une belle alternance de soleil et de nuages. Du côté de Bathurst et la péninsule acadienne, on atteint un maximum de 25 degrés avec un humidex de 30. Du côté de Durestigouche et de la baie des Chaleurs, il fera légèrement plus frais avec 23 degrés et un humidex de 28 avec un indice UV élevé à 8.
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1: 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Des permis de brûlage écrits sont requis pour les feux de catégorie 2, 3 et 4. Les conditions de brûlage sont mises à jour quotidiennement à 14 heures pendant la saison des incendies de forêt. Le brûlage est présentement permis sur tout l'ensemble de la province du Nouveau-Brunswick.

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1: Ici Renel Lantaigne, voici votre bulletin d'information. Les voyageurs de WestJet sont invités à redoubler de prudence ce week-end. La compagnie aérienne a déjà annulé 81 vols aujourd'hui en prévision d'une possible grève de ses 4400 agents de bord. Les négociations avec le syndicat canadien de la fonction publique se poursuivent, mais si aucune entente n'est conclue d'ici demain matin, un arrêt de travail pourrait entraîner l'annulation de centaines de vols partout au pays. WestJet recommande à tous les passagers de vérifier le statut de leur vol avant de se rendre à l'aéroport. Au Nouveau-Brunswick, près de 750 patients de la région de Moncton se retrouvent sans médecin de famille à la suite de la suspension du permis d'exercice de la docteure Archia Akani. La médecin formée à l'étranger pratiquait sous supervision et selon son équipe, la démission de sa superviseure a automatiquement entraîné la suspension de son permis. Plusieurs patients dénoncent la situation affirmant que la médecin leur a littéralement sauvé la vie. Une manifestation a d'ailleurs eu lieu cette semaine devant l'hôpital de Moncton afin de réclamer son retour. Toujours à Moncton, une bonne nouvelle du côté du logement, un nouvel immeuble de 30 logements abordables destinés aux aînés sera prêt au cours des prochaines semaines. L'édifice offrira également une clinique médicale sur place et un médecin de famille aux résidents qui en auront besoin. Malgré cette annonce, les besoins demeurent importants alors que plus de 4000 personnes sont actuellement en attente d'un logement abordable dans la région. Dans la péninsule acadienne, c'est un véritable succès pour le retour du Festival du homard de Pigeon Hill. Après plus de 30 ans d'absence, l'événement attire les foules. Les organisateurs prévoyaient servir environ 200 déjeuners au homard vendredi matin. Ils en ont finalement servi 400. Les activités se poursuivent tout le week-end avec repas, musique et animation dans une ambiance de grande fierté communautaire. En Gaspésie, une famille est saluée pour un geste héroïque. À Gaspé, un père de famille a sauvé un conducteur prisonnier de son véhicule en flammes après une collision. L'homme dans la quarantaine a été transporté à l'hôpital avec des blessures qui ne mettent pas sa vie en danger. La Sûreté du Québec enquête et tente notamment de déterminer si la vitesse ou l'alcool ont joué un rôle dans l'accident. Toujours à Gaspé, la famille du motocycliste Martin Dupuis, décédé à la suite d'un présumé délit de fuite au début de juillet, lance un nouvel appel à la population. Une récompense de 3 000 $ est maintenant offerte à toute personne pouvant fournir des renseignements permettant de retrouver le conducteur recherché ou de faire avancer l'enquête. Au Québec, l'ex-ministre du Tourisme Caroline Proulx a été condamnée par la Cour supérieure à verser plus de 60 000 $ après avoir fait annuler un événement organisé par un groupe anti-avortement au Centre des congrès de Québec en 2023. Le tribunal conclut que cette décision a porté atteinte à la liberté d'expression de l'organisation et estime que la ministre a agi de façon arbitraire en ordonnant la résiliation du contrat. À Ottawa, le gouvernement fédéral lance une vaste consultation publique sur la transparence de l'intelligence artificielle. Les Canadiens sont invités à se prononcer sur les enjeux comme l'identification des contenus générés par l'intelligence artificielle, les interactions avec les systèmes intelligents, ainsi que le signalement des incidents graves liés à cette technologie. Par ailleurs, Ottawa impose dès maintenant une surtaxe temporaire de 25 % sur certains armoires et meubles lavabos en bois importés, le temps d'évaluer leur impact sur les fabricants canadiens. Cette mesure pourrait demeurer en vigueur jusqu'en janvier prochain. Du côté de l'international, maintenant, au moins 9 personnes ont perdu la vie et une vingtaine d'autres ont été blessées à Kiev après une nouvelle attaque massive de missiles et de drones russes. Les secours poursuivent leur intervention dans plusieurs immeubles résidentiels lourdement endommagés. Pendant ce temps, le président ukrainien Volodymyr Zelensky demande aux États-Unis d'autoriser un usage élargi du réseau satellite Starlink afin de soutenir certaines opérations militaires sur le territoire russe. Aux États-Unis, le président Donald Trump affirme finalement que le controversé fonds destiné à indemniser certains de ses alliés poursuivis par la justice ne verra pas le jour, même s'il continue de défendre publiquement cette idée. Et pour terminer, les amateurs de musique ont rendez-vous aujourd'hui au Festival Oshaga à Montréal. La vedette canadienne Tate McRae sera la grande tête d'affiche de cette deuxième journée de festivités en compagnie notamment du groupe Empire of the Sun, de Turnstile et du chanteur Sobre. Et voilà ce qui complète votre bulletin d'information de ce samedi 1er août 2026. Les prévisions météo pour la région de Bathurst et la péninsule acadienne. Le mercure grimpera jusqu'à 25 degrés avec un facteur humidex de 30 et un indice UV très élevé. Ce soir et cette nuit, les nuages gagneront du terrain et des bancs de brouillard pourraient se former pendant la nuit. Une température descendra à 16 degrés. Du côté de Restigouche et la baie des Chaleurs, le ciel sera plus variable avec un risque de quelques averses et un maximum de 23 degrés. Le brouillard se dissipera en matinée avec un retour des nuages.
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8: Ouverture officielle de la Playa del Bobby aujourd'hui, bien installée et bien équipée. Barbecue, bar à crème glacée, espace cocktail ou mocktail et un hommage à la root beer. Tantôt, root beer float. Ça, c'est bon et sucré. Et toute la musique qu'il faut pour le plaisir. Classe moyenne, je suis en vacances, je fais ce que je veux tantôt. Les Doobie Brothers, Long Train Running et d'abord Farruko.

0: Recrudescence des ventes de bobettes blanches grâce à classe moyenne Orange Lessage en vacances. Top succès en mode beach party, le Root Beer Float chaque 6 août. Ah, ça, c'est bon dans un boc bien froid, voire glacé. Tu le places au congélateur une heure ton boc et en sortant, tu verses ta Root Beer préférée et une boule de crème glacée vanille. De préférence, l'Aquatico, la meilleure. Et là, tu plantes ta paille là-dedans et tu savoures le Root Beer Float, un classique de l'été. Sans alcool, évidemment. Dans le Beach Party, Kygo Donna Summer Hot Stuff, Mike DeMero, Holly Holly et Don Omar Lucenzo.
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1: En attendant de te parler de Spider-Man tantôt, la chronique cinéma, salut à Jerry, Ginger Spice, Géraldine Estelle Horner, dit Jerry Halliwell, des Spice Girls, son anniversaire le 6 août, né à Watford, en banlieue de Londres. 54 ans à la Ginger Spice, Géraldine, avec un hit solo, une reprise. It's a Raining Man.
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3: Les prévisions météo pour la région de Bathurst et la péninsule acadienne. Le mercure grimpera jusqu'à 25 degrés avec un facteur humidex de 30 et un indice UV très élevé. Ce soir et cette nuit, les nuages gagneront du terrain et des bancs de brouillard pourraient se former pendant la nuit. Une température descendra à 16 degrés. Du côté de Restigouche et la baie des Chaleurs, le ciel sera plus variable avec un risque de quelques averses et un maximum de 23 degrés. Le brouillard se dissipera en matinée avec un retour des nuages.
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5: Dans la Ligue de baseball intermédiaire de la vallée de la Miramichi, les Aigles de Tracadie joueront leur dernier match de la saison régulière mardi soir prochain à Chatham face aux Tigers. Le premier lancé sera effectué à 19h30. Ils ont une fiche de 4 victoires en 17 rencontres et occupent le 4e rang de la Ligue. Au soccer senior, les matchs éliminatoires de la Ligue de soccer senior de la Côte-Nord se poursuivront demain. Dans les rencontres de demi-finale, il s'agit de duels aller-retour au meilleur début marqué. Dans la première demi-finale, l'équipe service financier Tracy Grant Chaleur mène 1-0 face au FC Edmundston. Le deuxième et dernier match aura lieu au terrain synthétique de Petit-Rocher demain à 16h. Dans l'autre demi-finale, le FC Péninsule tire de l'arrière 4-1 face au Restigouche United. Le dernier duel entre ces deux équipes aura lieu demain à 18h. Au hockey junior A, l'ancien porte-couleur du Lightning Chaleur, l'attaquant Ben Cross, a annoncé son engagement avec les Reds de UNB en vue de la prochaine saison. Ben Cross a connu une saison exceptionnelle avec le Lightning Chaleur en 2025-2026, récoltant 42 buts et 36 passes en 51 matchs. Il a également été nommé sur l'équipe d'étoiles de la LHM et est rapidement devenu un favori des partisans. Également, le club a annoncé l'acquisition du défenseur droitier Luke Jardine sous forme de prêt des Timberwolves de Miramichi. Il participera au camp d'entraînement du Lightning Chaleur où il tentera de se tailler une place au sein de l'équipe pour la saison 2026-2027 de la LHM. Au hockey senior féminin, on a annoncé une nouvelle équipe dans la région du Restigouche, soit le Norton Shield. L'équipe jouera parfois à Carrollton et parfois à Dalhousie. Cette équipe se joindra à une ligue qui compte déjà parmi ses rangs les Blades de Bathurst et les équipes de Renous et de Miramichi. Plus de détails concernant l'horaire des parties de la saison 2026-2027 seront publiés plus tard. Au volleyball, le club de volleyball Chaleur a lancé sa période d'inscription pour les essais de la prochaine saison. Les intéressés doivent d'abord s'inscrire avec leur date de naissance. Ensuite, le club évaluera les inscriptions et ajustera le classement des joueurs. Le coût d'inscription est de 20 $. Les catégories disponibles sont le triple ballon féminin pour les joueuses nées en 2015 et en 2016, le M13 et le M14, le M15, le M16 et le M18 féminin, ainsi que le M14, le M16 et le M18 masculin. Les sessions d'évaluation auront lieu du 1er au 9 septembre prochain. Trois gymnases seront les autres, soit celui du Carrefour étudiant, celui du domaine étudiant et celui de l'école secondaire Népisiguit. Pour de plus amples informations, visitez le www.clubvolleyballchaleur.com. C'était le sport régional.
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6, c'est maintenant Spider-Man, un jour nouveau avec Tom Holland. C'est son 6e Spider-Man, si on compte son apparition dans Captain America Civil War en 2016 et les deux Avengers. Là, c'est un jour nouveau, 4 ans plus tard, après les événements de No Way Home, Peter Parker, maintenant adulte, il vit seul et se consacre entièrement à la protection de la ville de New York. Les criminels, maintenant, sont encore plus étranges, des méthodes infaillibles sont invisibles. Tom Holland, entre 20 et 25 millions, son salaire sur le budget de 275 millions. Réalisation Destin Daniel Cretton, Spider-Man 1.

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0: Les prévisions météo pour la région de Bathurst et la péninsule acadienne. Le mercure grimpera jusqu'à 25 degrés avec un facteur humidex de 30 et un indice UV très élevé. Ce soir et cette nuit, les nuages gagneront du terrain et des bancs de brouillard pourraient se former pendant la nuit. Une température descendra à 16 degrés. Du côté de Restigouche et la baie des Chaleurs, le ciel sera plus variable avec un risque de quelques averses et un maximum de 23 degrés. Le brouillard se dissipera en matinée avec un retour des nuages.
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l'été. La Playa est ouverte. Apporte ta petite pelle, ta petite chaudière ou autre instrument. On va se faire un gros château de sable aujourd'hui en l'honneur des îles de la Madeleine. Le gros concours, c'est la 40e édition, 7 au 9 août. C'est fou, fou, fou. J'ai les images en hyperlien sur le Facebook de Top Succès. Bienvenue encore, Day, Shakira s'en vient. Et aussi, Miranda, vamos a la playa.

quand c'est pas un beach party, c'est les fêtes acadiennes. Officiellement, la date le 15 août, mais déjà des célébrations un peu partout. Tourisme Nouveau-Brunswick.ca pour les principales attraits touristiques. DestinationOntario.com et BonjourQuébec.com. Tout ça en hyperlien sur le Facebook. Top succès. Si on veut voyager bien informé, ça passe par là. Et aussi, le gros concours de Château de Sambre.

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2: Les prévisions météo pour la région de Bathurst et la péninsule acadienne. Le mercure grimpera jusqu'à 25 degrés avec un facteur humidex de 30 et un indice UV très élevé. Ce soir et cette nuit, les nuages gagneront du terrain et des bancs de brouillard pourraient se former pendant la nuit. Une température descendra à 16 degrés. Du côté de Restigouche et la baie des Chaleurs, le ciel sera plus variable avec un risque de quelques averses et un maximum de 23 degrés. Le brouillard se dissipera en matinée avec un retour des nuages.
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4: 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Le Péloquin de la Playa. Comment t'as dit ça tantôt, Bobby? Root beer float, oui, dans le bac de bière, mais tu remplaces par la root beer et une boule de crème glacée vanille qui flotte sur le dessus à boire sans modération. Bon beach party. N'oublie pas, on se confectionne un château de sable géant tantôt hein, en l'honneur des gens des îles de la Madeleine. C'est le gros concours chaque mois d'août. Calvin Harris s'en vient, Raffi et Apache Indian.

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1: Dans le bon sens, virer sur le top. C'est tellement impressionnant, le concours de Château de Sable des Îles de la Madeleine, le plus grand concours amateur au monde. C'est le week-end du 7 au 9 août, 40e et ultime édition de l'événement. Rassemble plus de 350 constructeurs, 13 000 visiteurs pour ce week-end fou et quelques images assez spectaculaires. Tourisme de la Madeleine.com, en hyperlien sur le Facebook de Top Succès. Prends deux secondes pour aller voir ça.

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2: 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Les prévisions météo pour la région de Bathurst et la péninsule acadienne. Le mercure grimpera jusqu'à 25 degrés avec un facteur humidex de 30 et un indice UV très élevé. Ce soir et cette nuit, les nuages gagneront du terrain et des bancs de brouillard pourraient se former pendant la nuit. Une température descendra à 16 degrés. Du côté de Restigouche et la baie des Chaleurs, le ciel sera plus variable avec un risque de quelques averses et un maximum de 23 degrés. Le brouillard se dissipera en matinée avec un retour des nuages.
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0: nuit, une température descendra à 16 degrés. Du côté de Restigouche et la baie des Chaleurs, le ciel sera plus variable, avec un risque de quelques averses et un maximum de 23 degrés. Le brouillard se dissipera en matinée avec un retour des nuages.
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Les prévisions météo pour la région de Bathurst et la péninsule acadienne. Le mercure grimpera jusqu'à 25 degrés avec un facteur humidex de 30 et un indice UV très élevé. Ce soir et cette nuit, les nuages gagneront du terrain et des bancs de brouillard pourraient se former pendant la nuit.

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1: Les prévisions météo pour ce soir et cette nuit pour Bathurst et la péninsule acadienne. Le ciel sera partiellement nuageux, avec des nuages qui augmenteront graduellement au cours de la nuit. Des bancs de brouillard pourraient se former vers minuit, alors que la température descendra à 16 degrés. Du côté de Restigouche et la baie des Chaleurs, quelques nuages seront présents ce soir avec un ciel qui deviendra plus couvert durant la nuit. Du brouillard pourrait aussi se former avec un minimum de 15 degrés. Et pour dimanche, Bathurst et la péninsule acadienne connaîtront une journée plutôt nuageuse avec une chaleur de 30 degrés et un humidex de 37. Du côté de la baie des Chaleurs et Restigouche, le ciel restera nuageux avec une possibilité d'averse en fin d'après-midi et un maximum de 24 degrés.
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0: Les prévisions météo pour ce soir et cette nuit pour Bathurst et la péninsule acadienne. Le ciel sera partiellement nuageux, avec des nuages qui augmenteront graduellement au cours de la nuit. Des bancs de brouillard pourraient se former vers minuit, alors que la température descendra à 16 degrés. Du côté de Restigouche et la baie des Chaleurs, quelques nuages seront présents ce soir avec un ciel qui deviendra plus couvert durant la nuit. Du brouillard pourrait aussi se former avec un minimum de 15 degrés. Et pour dimanche, Bathurst et la péninsule acadienne connaîtront une journée plutôt nuageuse avec une chaleur de 30 degrés et un humidex de 37. Du côté de la baie des Chaleurs et Restigouche, le ciel restera nuageux avec une possibilité d'averse en fin d'après-midi et un maximum de 24 degrés.
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1: Météo. Les prévisions météo pour ce soir et cette nuit pour Bathurst et la péninsule acadienne. Le ciel sera partiellement nuageux, avec des nuages qui augmenteront graduellement au cours de la nuit. Des bancs de brouillard pourraient se former vers minuit, alors que la température descendra à 16 degrés. Du côté de Restigouche et la baie des Chaleurs, quelques nuages seront présents ce soir avec un ciel qui deviendra plus couvert durant la nuit. Du brouillard pourrait aussi se former avec un minimum de 15 degrés. Et pour dimanche, Bathurst et la péninsule acadienne connaîtra une journée plutôt nuageuse avec une chaleur de 30 degrés et un humidex de 37. Du côté de la baie des Chaleurs et Restigouche, le ciel restera nuageux avec une possibilité d'averse en fin d'après-midi et un maximum de 24 degrés.
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3: go. Ici Philippe Lacombe, très heureux de vous retrouver. Bienvenue sur les classiques pop, le plus gros party de l'univers. Les années 80, 90, 2000, parfois un petit clin d'œil à la musique d'aujourd'hui et parfois un petit coucou à la musique des années 70. Dans le premier montage vintage, on va entendre le Canadien Bryan Adams avec Summer of 69, du Nayar et Pitbull Suavemente. De l'année 1988, elle avait son petit bikini blanc. Elle faisait triper la plupart des gars de ma génération. C'est Sabrina avec Boys, Summertime Love. Et de l'année 91, on commence avec EMF et Unbelievable sur Classic Pop.

0: et Summer of 69 à la sortie de montage vintage sur la Superstation. Philippe Lacombe, heureux d'être là. Allez faire un tour sur le Facebook de Classic Pop. Allez cliquer j'aime. Je veux savoir ce qui se passe avec vous. Il y a du Éric Lapointe à venir et Phil Collins avec Easy Lover après ceci.
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0: blonde depuis toujours, Jennifer Lopez avec Let's Get Loud, classique pop de l'année 1999. Et juste avant, c'était Éric Lapointe avec Marie Stone de l'année 94. À venir, on aura Jerry Boulet, toujours vivant, et un grand classique pop de 77, c'est Fleetwood Mac et Don't Stop.
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0: On vient de marcher sur le soleil avec Katrina and the Waves, Walking on Sunshine, classique pop de l'année 1985. On va aller faire un tour en 1984. C'est l'année, entre autres, où on apprenait le 20 janvier le décès de Johnny Westmiller. C'est lui qui incarnait le rôle de Tarzan, le fameux cri de « Ah, ah, ah! » C'est lui qui faisait ça. Il y a Apple qui lance l'ordinateur personnel Macintosh en 1984. Il y a Pierre-Éliott Trudeau qui quittait la politique. En 1984, on faisait l'inauguration de la centrale LG4. C'était au mois de mai 84 et pendant ce temps-là, 1984, Bon Jovi nous chantait Runaway sur Classic Pop.
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0: tune dance des années 90. D'ailleurs, le dance music était très, très, très populaire dans les années 90. Et c'était, je pense, la meilleure décennie du dance music. Phil Lacombe, heureux d'être là. Allez faire un tour sur la page Facebook de Classic Pop. Allez cliquer j'aime et donnez-moi de vos nouvelles. On va saluer des gens premiers jurés tantôt qui ont cliqué j'aime sur la page Facebook de Classic Pop. Courte pause du Goo Goo Dolls à venir avec Give a Little Bit après ceci.
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0: Deuxième heure du Classic Pop. Philippe Lacombe, très heureux d'être là. C'est incroyable. Il y a des gens qui ont cliqué j'aime sur la page Facebook. Je suis allé voir ça tantôt. C'est le fun parce que vous êtes de plus en plus nombreuses. Puis moi, ben écoutez, je lève mon chapeau parce que ça veut dire que vous appréciez la musique. Et c'est la musique qui fait que Classic Pop est un show extraordinaire. Britney Spears sera là. On va voir du Bonnie M avec Daddy Cool. Capital Cities avec Safe and Sound. On va entendre aussi du Whitney Houston, It's Not Right But It's Okay. Et une reprise de Supertramp, c'est Google.

Vintage Vintage qui se termine par Capital Cities avec Safe and Sound, Classic Pop de l'année 2012. Je vais aller faire un tour sur le Facebook de Classic Pop. Je vais aller saluer Sonia Aspiro. Je veux saluer Leila Godin. Salutations à Samuel Glaude, à Kathleen Léger et à Martin Boisvert. Je vous dis un immense merci de faire partie de la grande famille des Classic Pop et allez cliquer j'aime dans un instant. Une chanteuse qu'on a découvert en 1998, c'est Britney Spears après ceci.

0: C'est les premiers Jeux olympiques d'hiver ont eu lieu à Chamonix en 1924.
1: Fernand, non, mais ça fait trois fois que je vais te le dire. Je vais te le dire, là. On dit pas Chamonix, on dit Chamonix.
0: On dit-tu Astérix ou ben non Astérix?
1: On dit-tu Grand Prix ou Grand Prix?

0: Ah, c'est toujours bon, ça, du Poison et Hans Kinnebap de l'année 1990. Philippe Lacombe, très content de vous jaser parce que la musique est bonne. On va avoir du disco avec Abba, du Blondie. David Bowie aussi s'en vient et du Alanna Mays. Love is après ceci.
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0: vais vous prendre une crêpe au sucre avec une bière.
1: Ah non, non, non, je m'excuse, monsieur. Nous ne faisons pas cela ici, vous êtes trompé d'établissement. Vous avez toutes nos crêpes sur la carte.
0: Vous avez de la pâte? Vous avez du sucre? Alors avec la pâte, vous faites une crêpe, puis vous mettez du sucre dessus.

0: David Bowie avec Modern Love, classique pop de l'année 1983. On va aller faire un tour en 1980. Élection canadienne, les libéraux de Pierre-Éliott Trudeau reprennent le pouvoir. 146 sièges contre 103 pour les conservateurs de Joe Clark. 1980, il y a Terry Fox qui commence sa course du marathon de l'espoir à travers le Canada dans le but de soutenir la recherche contre le cancer. Il y a Gordie Howe qui décide d'accrocher pour de bon ses patins avec l'équipe des Oilers de Hartford. Et en 1980, Blondie nous chantait Call Me sur Classic Pop après ceci.
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0: De ABBA et Take a Chance on Me, classique pop de l'année 1978. Philippe Lacombe, très heureux de vous jaser. J'aime ça avoir de vos nouvelles. C'est le plus gros party de l'univers, c'est les classiques pop. On s'en va vers la conclusion des classiques pop avec Foreigner. On va entendre aussi du Europe de Final Countdown, du Kate Ryan avec Voyage Voyage, Tom Cochrane, Life is the Highway et le Porto-Ricain Ricky Martin avec Livin' La Vida Loca après ceci.
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0: 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C'est déjà la conclusion du spectacle et radio d'aujourd'hui. Philippe Lacombe, heureux d'être là. Et je veux saluer Jean-Pierre Maheu qui nous a envoyé une demande via la page Facebook de Classic Pop. Il dit, Phil, il y a une toune qui jouait dans les années 80. Je me souviens plus trop de l'année. Mais c'est une chanson de Joe Louis and the News. Et dans la vidéo, on le voit mettre la tête d'un lavabo puis il chante. Et ça, c'est la chanson I Want a New Drug de Joe Louis and the News. Et ça s'en vient dans l'heure, premier juré. On va entendre The Cure, Fred, I'm in Love, Mumford and Sons du Rednecks et Ricky Martin avec Livin' La Vida Loca. Oh,

0: national du vendredi avec The Cure, Friday I'm in Love de l'année 1992. Vous souvenez-vous de Foreigner avec Urgent? Eh bien, si vous vous souvenez pas de cette chanson-là, ça s'en vient après ceci.
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sur cette chanson-là en 1986. C'était ma toune. J'allais à l'école élémentaire, à l'école secondaire à l'époque. Puis ils m'ont dit, on jouait à la balle à qui dans un petit local. Puis quand on entendait cette chanson-là, il fallait absolument qu'on arrête de jouer. Puis on trippait. Mais moi, en tout cas, j'ai trippé sa toune. Notre petite gang aussi, on a bien trippé là-dessus. Puis ça s'écoute bien, ça, quand on est dans le véhicule. Hein? Les fenêtres baissées, il fait beau, le soleil il est là. Tu as tendance à accélérer, mais je veux les dire, faites bien attention. Ça, c'est un de mes petits défauts. Quand la musique est bonne. La musique va continuer d'être bonne dans un instant de 84. C'est Dennis Williams après ceci.

0: Cochrane, Life is a Highway sur Classic Pop. Et on va aller faire un tour en 1984, l'année où l'album Purple Rain de Prince se vend 3 millions d'exemplaires en 24 heures. Ça a été un record. Il y a la dernière rabette qui est fabriquée par Volkswagen. La première du film Le Crime d'Ovid Plouffe de Denis Arcand a eu lieu le 27 août 1984. Et pendant ce temps-là, en 1984, Joe Louis et The News chantaient I Want a New Drug. Demande spéciale via la page Facebook de Classic Pop de Jean-Pierre Maheu après ceci.
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0: Dites au commandant de prévoir un atterrissage forcé. Cette femme doit être transportée dans un hôpital.
1: Un hôpital? Mais qu'est-ce que c'est?
0: C'est une grande maison pleine de malades, mais enfin pour le moment c'est pas le sujet.

0: Blazing the Heart et What About Love de l'année 1985. Et c'est comme ça que se termine le classique pop d'aujourd'hui. Ici Philippe Lacombe, je vous remercie beaucoup d'avoir été là. Je vous donne bien sûr ma bénédiction musicale. Passez-en de très bien bel et bon. On se reparle prochainement. D'ici là, je vous dis Spiddly to die!
1: Les prévisions météo pour ce soir et cette nuit pour Bathurst et la péninsule acadienne. Le ciel sera partiellement nuageux, avec des nuages qui augmenteront graduellement au cours de la nuit. Des bancs de brouillard pourraient se former vers minuit, alors que la température descendra à 16 degrés. Du côté de Restigouche et la baie des Chaleurs, quelques nuages seront présents ce soir avec un ciel qui deviendra plus couvert durant la nuit. Du brouillard pourrait aussi se former avec un minimum de 15 degrés. Et pour dimanche, Bathurst et la péninsule acadienne connaîtront une journée plutôt nuageuse avec une chaleur de 30 degrés et un humidex de 37. Du côté de la baie des Chaleurs et Restigouche, le ciel restera nuageux avec une possibilité d'averse en fin d'après-midi et un maximum de 24 degrés.
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